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0: 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Il est 3h.
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0: 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Il est 4h.

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0: 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Il est 5 heures.
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1: 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Il est 6h.
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0: Très bon réveil avec nous sur Vive FM. Bonjour Alexandre.
1: Salut Stéphane.
0: Ça va?
1: Mal au cervical.
0: Déjà?
1: Oui. C'est une horreur.
0: Attends, j'ai de la crème. Attends, je vais regarder dans le tiroir.
1: Je te jure, c'est une horreur. Une horreur.
0: Ah, je veux dire, Alexandre.
1: Ouais, non, sinon ça va. Il fait beau.
0: C'est le principal.
1: Je suis là avec toi en direct.
0: Bah voilà, Alexandre. Voilà. On va faire gagner des places ce matin.
1: Oh oui, on a des places à faire gagner.
0: Aïe,
1: c'est prêt.
0: Ouais, je vois, Alexandre, tout est prêt. Tu es même en vidéo.
1: Sur Facebook.
0: Sur les réseaux sociaux.
1: Ouais, c'est ça.
0: Eh ben, c'est bien, Alexandre.
1: Donc, tout va bien.
0: Aujourd'hui, nous sommes bien le samedi 4 juillet 2026 et nous fêtons aujourd'hui, Alexandre, les Florents.
1: Ah, voilà. Florent Pagny?
0: Oui, Florent Pagny, Florent, je ne sais plus qui, je ne sais plus
1: le
0: quoi.
1: Le voisin.
0: Le voisin, la voisine.
1: La voisine.
0: Allez, on va démarrer une nouvelle heure, Alexandre. Allez, on y va avec, bien sûr, Seke, avec Love and Wantity. On aura, bien sûr, DJ Snake, on aura Angèle. Et dans la foulée, on aura, bien sûr, un bon son pop-rock avec, bien sûr, Vanessa Carlton, avec A Thousand Mile.
1: Ça dit bonjour sur le bonjour, tout le monde.
0: C'est bien, Alexandre. Bonjour, tout le monde sur les réseaux sociaux.
1: Voilà. Ça fait drôle d'être là. D'habitude, je suis là à ta place.
0: Oui, d'habitude, t'es à ma place.
1: C'est ça.
0: Mais c'est pas grave, t'es
1: c'est
0: à côté.
1: C'est pas grave, je suis à côté de toi.
0: On va boire le café, tout ça.
1: Ah, j'en ai plus d'ailleurs.
0: Voilà.
1: J'en ai plus d'ailleurs.
0: Bon, on se retrouve dans quelques minutes.
1: Ça marche,
0: allez, on balance le carillon. Allez, d'ores et déjà, vous souhaite à vous tous un très bon réveil avec nous. Réglez bien vos montres. Oui, je sais plus, Alexandre, tu me troubles.
1: Ouais, je sais.
0: Donc, réglez bien vos montres, il est l'heure. Hein.
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0: La la la la la la la. Ça va Alexandre?
1: Wow.
0: Oui, ça va. Oui, oui.
1: Ça va.
0: Ouais, ça va.
1: Comment hein? Samedi?
0: Moi, je sais que t'as mal à tes cervicales, mais bon, je te dis, j'ai la crème, hein, elle est sous le bureau.
1: Oh, dis donc.
0: Ah bah Alexandre, écoute, on se lâche.
1: Ça suffit.
0: Ah, c'est la dernière de l'année, donc on va en profiter aujourd'hui.
1: Ah oui, hein? C'est vrai, tu pars en vacances. Oui, encore en vacances.
0: Oui, je pars encore cette fois-ci encore en vacances. Bah oui, les enfants, ils vont encore pleurer. Oh. Qu'est-ce que tu veux que je te dise?
1: Non, hein? C'est vacances scolaires depuis hier.
0: Ah, pour toi, oui.
1: Non, voilà. Les vacances scolaires.
0: Ah, les vacances, ah, oui, oui, je ne suis pas encore réveillé, moi, pour l'instant-ci.
1: Là, c'est les départs en vacances.
0: Voilà, Alexandre. Alors, tu nous rappelles un petit peu le jeu?
1: Alors, un nouveau parc d'attractions qui va s'ouvrir, enfin, s'ouvrir, non, c'est pendant 4 jours, à Curieux, à côté de Marle.
0: Oui.
1: Hein, tu connais, hein?
0: Oui, moi, je connais.
1: Voilà, Cuir Hollande, ça va s'appeler du 1er au 4 août, et j'aurai des places à faire gagner, mais des packs famille qui t'arrivent de 50 euros.
0: Quand même.
1: Ouais, j'ai 10 places à faire gagner.
0: On fait fort quand même.
1: J'ai 10 places à faire gagner.
0: Ah, place à faire gagner, je peux en gagner une.
1: Ah, écoute, donc surtout, quand on va poser la question, je vais poser des questions. Hein, bien surveiller, allez sur la page de Vive FM de Facebook, allez voir l'affiche. Hein, donc l'affiche, je ne sais pas si on veut la voir.
0: Oui.
1: Et je vais poser des questions qui se trouvent sur l'affiche.
0: Et voilà.
1: Faut bien regarder ce qu'il y a.
0: Voilà.
1: Est-ce que tu pourras rappeler le standard, s'il te plaît?
0: Alors le standard, c'est tout simple, c'est le 03 75 04 01 90.
1: Voilà, dès qu'on commence ce jeu, faudra rappeler à cette question. Enfin, je vais poser une question, faudra rappeler au standard et on passera l'antenne.
0: Voilà, directement.
1: Directement.
0: Alors surtout, n'ayez pas peur.
1: Faut pas avoir peur.
0: Vous inquiétez pas, on vous mange pas. Hein.
1: Non, non. Non, non.
0: Non, on a déjà mangé ce matin, on a eu les croissants, donc c'est bon.
1: Ah bon, t'as eu les croissants, toi?
0: Ah oui, moi j'ai eu les croissants et les pains au chocolat. Ah,
1: rien du tout.
0: Voilà, avec, ah, avec un bon petit chocolat chaud.
1: Bah tiens, donc. Allez, voilà. Et belle vie, lui.
0: C'est tout ce que t'avais à dire, Alexandre?
1: Ah bah écoute, on verra ça après.
0: Eh bah d'accord, et bah, on repart tout de suite en musique, bien sûr, avec Alex Warren, avec Eternity. On aura bien sûr Elena, on aura aussi Wistank. Et enfin, on aura aussi Monsieur Joseph Kamel et Julien Doré avec Beau. Comme tu es beau, Alexandre.
1: Je sais, je sais.
0: Merci de votre fidélité et restez avec nous. Vous êtes sur Vive FM.

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0: En tout cas, les amis, on est très heureux de vous retrouver comme chaque week-end sur Vive FM. À l'instant, bien sûr, Monsieur Joseph Kamel et Monsieur Julien Doré avec Beau Alexandre.
1: Chimie.
0: Voilà. Ça va, il est bon le café?
2: Ah bah écoute, ça fait du bien.
0: T'as vu, je le fais bien quand même. Hein.
2: Le soleil est là.
0: Bah voilà.
2: Ouvert la fenêtre au studio.
0: La fenêtre, elle est ouverte. On a le soleil. On a un petit peu de fraîcheur.
2: Dans un instant, comment Stéphane va faire un striptease en direct?
0: Non, Alexandre, vu dans l'état que je suis.
2: Oh, il a morflé, pépère. Hein.
0: Oui, j'ai morflé comme quand j'étais en vacances.
2: Ça fait plus de 20 ans qu'on se connaît quand même.
0: Hein. Voilà, oui, Alexandre. Bah, oui, ça date de pas maintenant. Ouais. Je te le dis. Allez, on va aller faire un petit tour de ce qui s'est passé le 4 juillet, mais tout d'abord en 1776, Alexandre. Donc, tout d'abord, souvenez-vous, c'était en 1776. En ce jour de la fête nationale, à savoir que les Américains, Alexandre, célèbrent donc la déclaration d'indépendance des États-Unis et ainsi la naissance de leur pays qui était quand même jusqu'à la guerre d'indépendance, à savoir quand même c'est un ensemble de colonies britanniques, Alexandre.
2: Oh, parlant de déclaration, il faut que je fasse ma déclaration.
0: Bah alors Alexandre, tu veux que je te la fasse? Je te la fais tout de suite.
2: Ah, dis donc.
0: Tu veux déclarer quoi? Ta flamme? Allez, on va aller faire un petit tour aussi. En 1934, mort de Marie Curie, physicienne et chimiste française, donc d'origine polonaise, première femme à recevoir quand même un prix Nobel. Elle a obtenu quand même deux en physique en 1903 et par ses travaux sur la radioactivité en chimie en 1911. À savoir quand même que pour la découverte de polonium et du radium, Alexandre.
2: Radium!
0: Voilà, et souvenez-vous aussi, c'était en 2005, la mission spatiale américaine Deep Impact réalise quand même une expérience spectaculaire en envoyant quand même un impacteur nommé SMART pour percuter la comète Tempête 1, à savoir que l'objectif est d'étudier donc la composition interne de la comète.
2: Ah,
0: eh oui, Alexandre. Et puis enfin, jour pour jour, en 2025, en Italie, une explosion qui s'est produite dans une station-service à Rome, entraînant quand même l'intervention rapide des policiers et des pompiers quand une seconde explosion plus forte a eu lieu quand même quelques minutes plus tard, blessant quand même, souvenez-vous, 40 personnes.
2: Oh.
0: Ah oui, Alexandre, qu'est-ce que tu veux que
2: les affaires reprennent.
0: Oui, mais je te l'ai dit, Alexandre, j'ai pas le temps d'en placer une.
2: Affaires reprennent.
0: Les affaires reprennent, c'est comme ça chaque week-end.
2: C'est ça.
0: Voilà, bon, sinon tu veux nous rappeler le jeu?
2: Écoute, j'ai des places, on a des places, VFM à faire gagner pour Cuir Hollande. C'est pas ça, Cuirieux, à côté de la Marne.
0: C'est juste à côté de Marne.
2: C'est ça. Donc, nous avons un forfait famille, deux adultes, deux enfants à faire gagner. D'une valeur de 50 euros.
0: Oui.
2: Oui. Donc, bien surveiller l'affiche sur la page de VFM parce que je vais poser des questions. Ça concerne un peu l'affiche qu'il y a dessus.
0: Oui, mais j'ai vu Alexandre.
2: T'as vu Alexandre.
0: Oui, mais je peux pas jouer.
2: T'as vu les questions?
0: Moi, je peux pas jouer, Alexandre.
2: Bah non, tu peux pas jouer.
0: Bah non, je vois tout, mais.
2: T'es puni.
0: Je suis puni.
2: Voilà,
0: je suis carrément à la console. Bon, c'est déjà pas mal.
2: Ah, c'est déjà bien. Voilà. Ça me change un peu.
0: Oh, allez, on repart en musique, Alexandre.
2: Allez, et puis après, on pose la première question.
0: D'accord, ok. Allez, on y va tout de suite, bien sûr, avec David Guetta et Bonnie Tyler avec Together. On aura aussi Lola Young. Et enfin, Rihanna qui nous dit ce matin qu'elle veut faire du SM. Allez, à tout de suite.
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0: En tout cas, les amis, merci de nous avoir choisis pour votre week-end. À l'instant, bien sûr, c'était Rihanna avec son fameux SM Alexandre.
1: Moi, je danse.
0: T'aimes bien le SM ?
1: Non. Moi, non. Toi, peut-être, mais moi, non.
0: Non, merci, Alexandre. Non, ça fait très mal.
1: Ça va bien se passer.
0: Allez, tu nous... Alors, on y va pour le jeu ?
1: Ah bah écoute...
0: Alors, je te laisse la parole.
1: Ah bah écoute. À Cuérieux, à côté de la Marne, il y a du 1er au 4 août, il y a Cuéroland, une fête foraine. Donc, et Vive FM,
0: voilà,
1: fait gagner 10 places.
0: Ça, c'est bien.
1: Pack famille, pack d'une famille. Valeur de 5 euros. Donc, c'est deux adultes, deux enfants.
0: 5 euros.
1: 50 euros.
0: Ah, bon, j'avais compris.
1: Pff, je comprends rien, cela. Donc, deux adultes et deux enfants.
0: Oui.
1: Offerts pour une journée.
0: Ah, c'est bah, beau, c'est bien, hein. C'est bravo.
1: C'est beau, hein, franchement, c'est beau. Merci, mon Cricri qui nous regarde.
0: Voilà, Cricri nous regarde.
1: Voilà. Donc, il ne faut pas oublier, je vais poser des questions. Il faut aller voir sur la page de Vive FM, il y a l'affiche.
0: Voilà.
1: Hein, du Cuéroland. Et donc, la question que je vais poser.
0: Allez-y.
1: Correspond à l'affiche.
0: Vas-y, Alexandre.
1: Alors, première question. À quelle date se déroule Cuéroland ? Ah, à quelle date ?
0: Moi, je le sais.
1: Moi aussi.
0: Mais j'ai pas
1: raison. 03-75-04-01-90. 03-75-04-01-90. Je me suis pas trompé ?
0: Non, c'est ça, Alexandre.
1: Et donc, on vous passera à l'antenne. Et si vous avez la bonne réponse, vous gagnez un pack famille.
0: Un pack famille d'une valeur de 50 euros.
1: C'est ça.
0: Voilà. Eh ben, on fait fort quand même.
1: Eh ben, on fait fort quand même.
0: Voilà.
1: Ah, voilà.
0: C'est tout ce que tu avais à dire.
1: Eh ben, écoute, c'est bien déjà.
0: Bon, ben, on va repartir au café.
1: Bon, au café, moi, j'ai fini de mien d'ailleurs.
0: Bon, moi, je reste au standard parce qu'on ne sait jamais quand
1: ouais,
0: même.
1: C'est ça. Ouais. Voilà. Reste au standard, ça va sonner.
0: Voilà. Allez, on y va tout de suite, bien sûr, avec Razorlight, avec America, on aura U2. Et enfin, dans la foulée, on aura Monsieur Benson Boone qui nous dit ce matin Mystical, Magical. Et vous êtes sûr ?
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0: Merci de nous avoir choisis pour votre week-end. C'est Vive FM. À l'instant, bien sûr, Monsieur Benson Boone avec Mystical Magical, Alexandre.
1: La vache à grince.
0: Oui, bah oui, oui, oui. Même le micro, pouf, pouf, par de l'autre côté.
1: ça tourne.
0: Oui, il a dit, l'animateur, il va parler, je tourne.
1: Tu tournes en même temps.
0: Mais ouais, tu vois, regarde, t'as vu ça? Ah non, oui, ça vibre un petit peu.
1: Oh, bon, ça vibre. Oh là là là là là. Mais ça y est, on manque.
0: Oui, ça y est, ça y est.
1: Donc, je fais un appel, hein, si vous avez besoin. Stéphane est là.
0: Voilà.
1: Il en manque. C'est ça.
0: Conneries.
1: Voilà, c'est ça. Alors, je répète, hein, donc les 10 places pack famille du 25 euros à gagner pour la fête foraine à Cuérieux, Cuérolande. Donc, je répète la question. Les gens, ils se réveillent tout doucement. Donc,
0: oui,
1: on va répéter
0: oui,
1: plusieurs
0: oui.
1: fois.
0: Hein. Tu sais, c'est le week-end.
1: C'est le week-end. Donc, la première question, hein, nous appeler au standard, bien sûr, 0375 0401 90. Si vous donnez la bonne réponse, vous gagnez un pack famille.
0: Voilà.
1: Pour deux enfants. Mmh. Et deux adultes.
0: Eh ben, ça fait du voilà. bien quand même.
1: À quelle date se déroule Cuérolande? Toi, tu le sais.
0: Oui, moi, je sais, je peux le dire.
1: Ah non, non, tu le dis pas.
0: J'ai pas le droit de le dire.
1: Ah non, non, non, non, non, non, tu peux. Donc, à Cuérolande, hein, donc c'est du 1er au 4 août. Donc, bonne fête foraine, il ne faut pas hésiter à y aller. Et donc, j'ai 10 places à faire gagner, pack famille.
0: D'accord, Alexandre. Ah. Donc, n'hésitez pas, vous nous appelez au standard au 03 75 04 01 90.
1: Chicha.
0: Allez, on y va tout de suite, on entame une nouvelle heure, bien sûr, avec, bien sûr, Alexandra Stan. On aura, bien sûr, Ed Sheeran. On aura aussi Judah. Et dans la foulée.
1: Judah.
0: Ouais, t'adores, toi, tout ça. Hein
1: Judah.
0: Judah. Et enfin, on aura quand même Vita qui nous dit ce matin avec un dimanche avec toi. Oh.
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0: En tout cas, les amis, on vous souhaite à tous un très bon réveil avec nous sur Vive FM et on vous souhaite à tous de bonnes vacances pour cet été. À l'instant, bien sûr, c'était Vita avec un dimanche avec toi. Et ben, c'est avec moi que vous allez le passer jusqu'à midi avec le meilleur du son pop rock dance. Dans un instant, et ben, on aura bien sûr Superbus avec Rory, avec Lola. On aura aussi Aaron, on aura aussi Bellini. Et enfin, dans la foulée, on aura pas mal de bonnes choses d'ailleurs à vous faire découvrir. Du côté de l'horoscope de ce samedi matin, et ben, les poissons aujourd'hui, même si la routine s'installe dans votre travail, vous resterez quand même motivé et désireux de prouver votre valeur. Les Verseaux aujourd'hui, les opportunités qui s'offrent à vous vous permettront quand même de consolider votre position professionnelle. Les Capricornes ce matin, et ben, vous suivez quand même votre voie sans vous occuper des médisances. Donc faire des économies, c'est bien mal, mais inutile quand même de vous priver. Les Sagittaires ce matin, et ben, faites attention à surveiller votre dépense, même si vous avez du mal à tenir vos comptes correctement. Les Scorpions ce matin, eh ben, ne parlez pas des projets donc sur lesquels vous travaillez. Les Balances aujourd'hui, eh ben, votre logique est imparable. C'est ce qui fera votre force face aux exigences extérieures aujourd'hui. Les Vierges aujourd'hui, eh ben, votre persévérance vous permettra quand même de franchir un cap, savoir quand même que le problème actuel est transitoire. Les Lions aujourd'hui, eh ben, vous serez quand même amené à réorienter votre vie professionnel, donc l'arrivée de nouveaux éléments vous y forcera. Les Cancers aujourd'hui, eh ben, la patience ne sera pas votre fort et vous serez tenté de brûler les étapes. Les Gémeaux aujourd'hui, eh ben, pour atteindre votre but, vous serez quand même prêt à fournir de gros efforts, donc retard ou obstacle ne vous feront quand même pas reculer. Les Taureaux aujourd'hui, eh ben, les Taureaux, ben, vous bénéficiez quand même d'appuis financiers importants ou de soutien de personnes influentes. Et enfin, on va terminer aujourd'hui par les Béliers. Eh ben, votre attention et votre énergie seront accaparées par une affaire urgente demandant quand même précision et réactivité.
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0: Très bon samedi avec nous sur Vive FM. À l'instant, bien sûr, c'était Bellini avec Samba de Janeiro.
1: Ça sent le soleil.
0: Oui, ça sent le soleil, les vacances. Ça sent les valises, ça sent les avions. Ouais.
1: Surtout pour toi, oui.
0: Oui, pour moi, c'est la semaine prochaine. Ce sera pour dimanche prochain, t'inquiète pas.
1: C'est ça, ouais, c'est ça.
0: Bon, ça va, Alexandre?
1: Ah, toujours... bah écoute, ça va, oui. On est bien avec du soleil.
0: Ah, on est bien, on a le soleil, ah. On a le vent, on a le café.
1: Il y a nous.
0: Il y a les auditeurs.
1: Exactement. D'ailleurs, parlant d'auditeurs.
0: Oui, parce que je vois quand même ce qui se passe.
1: Ah, je l'ai mis il y a quoi? Il y a 5 minutes.
0: 5 minutes.
1: La publication.
0: Voilà. Vas-y. D'accord.
1: Alors, j'ai 10 packs famille d'une valeur de 50€ à faire gagner à Cuirieux pour la fête foraine Cuirland du 1er au 4 août 2026.
0: Voilà.
1: Voilà, c'est ça. Mais d'une valeur de 50€.
0: Hein. Ah oui, quand même.
1: Ah, ouais. Oui. J'ai mis une publication sur Facebook pour faire gagner des places.
0: Eh bien, il y a déjà du monde.
1: Il y a déjà du monde. Il y a pas mal de commentaires. Et dans une heure, je dis bien dans une heure.
0: Oui.
1: Je dis bien dans une heure. Je me mettrai sur le côté.
0: Oui.
1: Et je ferai le tirage au sort.
0: Voilà.
1: Et je ferai gagner 10 personnes.
0: Directement.
1: Ouais.
0: Ok.
1: Voilà, tout simplement.
0: Mais sinon, le standard, il est toujours ouvert.
1: Sinon, le standard est toujours ouvert. Vous pouvez toujours même nous faire un petit coucou. Hein.
0: Oui,
1: il y a
0: pas de
1: soucis.
0: Ah ouais, donc...
1: Ah là, ça commente encore. Et là, croyez-moi, ça va jaser dans les cacahuètes.
0: Ah, ça, c'est clair, Alexandre.
1: Ah, la culotte, elle va faire tourner les serviettes. Et là, tu nous avais un peu la musique d'ambiance, c'était pas mal.
0: Oui, c'était pas mal. Hein.
1: Ah, ça sent le soleil, ça sent les vacances.
0: Ça sent les vacances.
1: Tout,
0: oh là là. Ça sent
1: les cocotiers.
0: Les cocotiers, ça sent le Copacabana. Non, ça sent Ibiza pour le mois de juin.
1: Voilà. 12 commentaires déjà. Ah,
0: déjà.
1: Ça y va. Ah ouais, ça débloque.
0: Ah ouais, je vois quand même, Alexandre. Je vois.
1: Allez, 12 commentaires. Oh,
0: oh là là là là là là là là là. Ah bah ça y va quand même. Je vois d'ici le micro là.
1: Ça commente.
0: Eh bah, allez-y les enfants, surtout, n'hésitez pas. Donc, vous pouvez nous appeler au standard au 03 75 04 01 90.
1: Et voilà, je fais tirage, je sors dans une heure.
0: D'accord, on fait comme ça, Alexandre?
1: On fait comme ça.
0: On repart en musique?
1: On repart en musique.
0: Allez, on y va bien sûr avec Diziz et Théodora avec Mélodrama. On aura aussi bien sûr Ariana Grande, on aura Diamano David. Et dans la foulée, on aura bien sûr Teddy Swims avec Bad Dream.
1: Voilà,
0: ça,
1: voilà.
0: Ça te va comme programme?
1: Nickel.
0: Allez, on y va tout de suite.
1: Allez, à tout de suite.
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0: très bon samedi avec nous sur Vive FM. Bien sûr, vous l'avez reconnu, c'est Monsieur Teddy Swims avec bien sûr Bad Dream Alexander.
1: Ah bah écoute, très oui. Bonne musique.
0: T'as la bad?
1: J'ai la bad.
0: Ah, c'est bien. Alors tu voulais nous dire quelque chose?
1: Ah bah écoute, hey, ça commente. Hein.
0: Ah bah je vois.
1: Ah croyez-moi que le tirage au sort va être rude.
0: Je pense que l'ordinateur il va.
1: Ah ouais, 10 packs famille à faire gagner d'une valeur de 50€ à Curieux.
0: Voilà.
1: Ben, pour le Cure Hollande.
0: Wow.
1: Du 1er au 4 août, pour une journée, pour 50€ une journée.
0: Ouais, c'est vrai que ça vaut le coup.
1: Deux enfants, deux adultes, ça vaut le coup. Hein.
0: Ça vaut le coup quand même.
1: Donc, commentez la publication qui est sur la page de Vive FM Facebook. Il y a déjà pas mal de monde qui commente. Et donc, à 10h30, je ferai le tirage au sort.
0: Avec l'ordinateur.
1: Avec l'ordinateur qui fera le tirage au sort tout seul.
0: Voilà, on va regarder à tout ça.
1: Et ben voilà.
0: Voilà, puis ça ne vous empêche pas donc de nous appeler au standard.
1: Ah, aussi, oui.
0: Au 03 75 04 01 90.
1: Déjà 17 commentaires déjà.
0: Déjà oui. Oh, ça va vite.
1: Ça va très
0: ça
1: très
0: va
1: vite.
0: Ça va très vite. Oui,
1: donc,
0: oui.
1: 10 places à faire gagner et c'est pas rien. Hein. 50€ la place.
0: Ouais.
1: C'est pas rien. Hein.
0: C'est quand même un beau cadeau.
1: Ah, c'est pas rien.
0: Voilà. On en repart en musique.
1: On repart en musique.
0: Allez, on y va bien sûr avec Mike Smith, bien sûr avec Nice to Meet You. On aura Will Smith, on aura Luan et enfin Monsieur Coldplay avec Man in the Moon.
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0: Très bon samedi avec nous sur Vive FM. Alexandre, ça va?
1: Eh ben écoute, ça va super bien. Ça, ben, c'est un peu ta musique,
0: oui,
1: c'est
0: même.
1: Un peu fort quand
0: oui,
1: même.
0: C'est un peu fort pour toi, t'as mal aux oreilles quand même.
1: Tu pars tout doucement quand même. Eh ben écoute, pour le jeu, ça commence, il y a déjà 26 commentaires.
0: Déjà, ben allez-y les enfants, allez-y, inondez. Alexandre, il va se charger de tout ça.
1: Ah oui, écoute, à 10h, on va dire 10h05, 10h10, je fais le tirage au sort.
0: Déjà.
1: Au bureau à côté. Et à 10h30.
0: Dans le bureau à côté.
1: Attention.
0: Dans le bureau du chef.
1: Dans le bureau.
0: Attention.
1: Et à 10h30, j'annoncerai les gagnants.
0: Voilà. On fait comme ça.
1: On fait comme ça. Écoute, 10 packs famille quand même.
0: 10 packs
1: famille. D'une valeur de 50 euros.
0: C'est quand même pas rien.
1: Deux adultes, deux enfants pour Cuirlande à Cuirieux.
0: Voilà. Et n'hésitez pas, le standard est ouvert au 03 75 04 01 90.
1: Voilà. Si vous recevez un appel du 03 75, c'est nous.
0: Oui, vous inquiétez pas, c'est bien nous. Nous ne sommes pas des vendeurs de tapis.
1: C'est ça, exactement. Exactement. Et ben voilà.
0: Bon, c'est tout ce que tu avais à dire.
1: Écoute, je surveille les commentaires.
0: Eh ben, on repart en musique, Alexandre.
1: On repart en musique.
0: Alors, je te propose ce matin, bien sûr, Coldplay avec Mine in the Moon. On aura bien sûr Hadaway. On aura bien sûr les Black Eyed Peas. Oui, Hadaway.
1: Des années 90.
0: Tu t'en souviens de tout ça quand même. Quand on allait en boîte.
1: Oh là là.
0: Et puis, on aura aussi Marguerite avec À la Maison.
1: Ah, Marguerite.
0: Nous, on est bien à la maison ici.
1: On est bien ici.
0: Allez, à tout de suite.
1: À tout de suite.

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très bon samedi avec nous sur Vive FM. Bien sûr, vous l'avez reconnu, c'est les Black Eyed Peas avec Meet Me Mal Away. Voilà, je l'ai bien dit quand même. Et puis, enfin, si vous voulez jouer, donc n'hésitez pas à composer le standard de Vive FM au 03 75 04 01 90 pour une nouvelle fois donc de gagner donc votre passe pour 4 personnes. Donc, ça se passe à Cuirieux, à Cuiroland, du 1er au 4 août. Pour l'instant, vous n'appelez plus parce qu'Alexandre, il est parti faire le tirage. Et quant à nous, eh ben, dans un instant, on aura bien sûr Bormine. On va vibrer au son de la Picardie, donc avec Bormine, avec Break Your Heart. On aura aussi Daniel Potter, on aura les Maroon 5, et puis on aura aussi Christophe Willem, et enfin, bien sûr, Charlotte Cardin, qui nous dit ce matin avec Tant pis pour elle. Du côté de la météo de ce samedi, eh ben, rassurez-vous, l'anticyclone des Açores étend donc de plus en plus son influence donc sur nos contrées picardes ce samedi, à savoir quand même que le soleil restera donc totalement au rendez-vous et un léger vent d'ouest se fera sentir quand même assez fort au littoral de l'air chaud qui remontera quand même. Et enfin, toutefois, avec un peu plus donc depuis le sud de la France, ce qui engendrera quand même des températures à un niveau très estival, mais encore très supportable, avec bien sûr des températures qui vont monter aujourd'hui de 21 à 27 degrés attendus cet après-midi. Et quant à nous, eh ben, on repart en musique, donc surtout, n'appelez plus pour l'instant, Alex est parti faire le tirage et on va savoir qui c'est qui a gagné donc le premier pass pour Cuiroland.

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0: très bon samedi avec nous sur Vive FM. Bien sûr, vous l'avez reconnu, c'est monsieur Christophe Willem, Alexandre.
1: Ah, j'adore.
0: Hein, t'aimes bien quand même.
1: Ah,
0: hein.
1: J'adore.
0: Ah oui.
1: J'adore.
0: Toi, je vais retirer ma perruque et mes fausses dents quand même.
1: Non, mais j'adore.
0: Voilà. Alors, qu'est-ce que tu as une bonne chose à nous apprendre?
1: Eh ben, j'ai les 10 gagnants.
0: Ça y est?
1: Ben ouais.
0: Ah, ben ça y est. Alors donc, n'appelez plus au standard, c'est plus la peine. Voilà.
1: Donc là, j'attends tous les numéros de téléphone pour vous appeler en direct.
0: On va faire durer le suspense.
1: C'est ça.
0: Voilà, Alexandre. Moi, j'aime bien quand c'est.
1: Voilà, c'est ça. Voilà. Et en fait, j'ai quelques numéros de téléphone où j'attends les restes et on les appelle en direct.
0: D'accord. On fait comme ça?
1: On fait comme ça.
0: On fait comme ça. On repart en musique?
1: On repart en musique.
0: Eh ben, on va repartir, bien sûr. On va faire plaisir à Sylvie de Chauny. Tiens, on va lui faire plaisir avec.
2: Bonjour, Sylvie.
0: Voilà. Bonjour, Sylvie. Des gros bisous. Les mamours. Voilà, Cyril avec, bien sûr, The Sound of Silence. On aura bien sûr Lewis Capaldi. On aura bien sûr dans la foulée Angèle qui nous dit ce matin flou, Alexandre. Bon, arrête de fumer.
1: Oh, ça va.
0: Allez, à tout de suite.
1: Arrête de le boire.
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1: Merci de nous avoir choisis pour votre week-end. C'est Vive FM, c'est le meilleur du son pop rock dance à l'instant avec Lewis Capaldi, Alexandre.
2: Ah oui, c'est ça.
1: Voilà, c'est de l'amour.
2: C'est de l'amour.
1: Toujours de l'amour, l'amour Alexandre.
2: De l'amour.
1: Moi, je pense que nous avons quelqu'un en ligne.
2: Eh ben, écoute, on a le premier gagnant.
1: Ça y est, Alexandre. Ah, je me réjouis déjà d'avance.
2: Ah, bah écoute, prépare le potter.
1: Voilà.
2: Prépare le potter.
1: On y va, Alexandre.
2: Voilà.
1: Alors, attends.
2: Allez, on y va.
1: Allez,
2: vas-y, monte le potter.
1: Je monte le potter. Bonjour.
2: Ah, allô.
1: Allô.
2: Allô, allô.
3: Allô.
2: Ouais, bonjour. Oh là, baisse un peu, s'il te plaît.
1: Voilà, attends, on va baisser un petit peu.
2: Voilà,
1: c'est quand même mieux.
2: Voilà, on a William au téléphone.
3: C'est ça. Bonjour.
1: Bonjour, monsieur.
2: Tu nous appelles d'où?
3: De Rosières-en-Santerre.
2: Rosières-en-Santerre,
1: c'est
2: 80.
1: C'est tout près d'Amiens.
2: C'est ça. Ah voilà. Bah oui, on n'est pas loin.
1: Ouais, Alexandre.
2: Ouais. Alors, j'ai une question à te poser, William.
3: Oui.
2: Quelle est la radio qui te fait gagner un forfait famille pour Cuiroland?
3: Vif FM.
1: Bravo.
2: Eh bah, ben William, tu as gagné un forfait famille, deux adultes, deux enfants, une valeur de 50 euros du 1er au 4 août. C'est pour une journée, hein. Tu choisis la date que tu veux, le 1er, le 3, le 4.
1: Voilà.
2: Ouais, tu choisis la date que tu veux.
1: Ouais. D'accord.
3: D'accord, merci beaucoup.
1: Eh bah, ben ça vous fait plaisir.
3: Ah oui.
1: Ah, ça c'est bien.
2: Eh bah, ben écoute, on t'envoie un petit message pour te dire comment ça se passe.
3: D'accord, bonjour, merci beaucoup.
2: Eh ben merci William.
1: Voilà William, surtout vous
3: bonne
1: ne
3: journée.
1: Merci, surtout vous ne raccrochez pas, Alexandre, il va vous reprendre.
2: Voilà.
1: D'accord.
3: D'accord.
1: Allez, merci. À tout de suite.
2: Bonne journée. Suite. Merci.
1: Merci.
2: Eh ben voilà.
1: Et quant à nous, Alexandre, on va repartir en musique.
2: La musique comme ça, ben
1: allez,
2: j'attends d'avoir
1: quelqu'un. On y va bien sûr avec Angèle, avec Flou, Alexandre. On aura aussi Master KG, on aura aussi DJ Snake. Et enfin, on fera du Jaja ce matin avec Aya Nakamura.
2: Ah, Jaja.
1: Ah, ça fait du bien quand même. On y va, Alexandre.
2: Allez, on y va, c'est parti.
1: Allez, c'est parti.
2: À tout de suite.
1: Je remets ma perruque.
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0: Très bon week-end avec nous sur Vive FM. Bien sûr, vous l'avez reconnu, c'est Angèle avec Flo. D'ores et déjà, on va souhaiter la bienvenue à Agnès de Ogne. Nous avons Rachel de Chauny. Nous avons Christelle et Roselyne de Farnier. Alexandre, ça va toujours ?
1: Ah bah ça va toujours. On va appeler bon. Là, c'est une gagnante.
0: Ah oui, oui, oui.
1: Je pense que la musique qui tourne.
0: Ah bon, bon bah.
1: Ah voilà, voilà. C'est la fin.
0: Oui, c'est normal. C'est Angèle. Tu sais, Angèle a fait ce qu'elle veut.
1: Voilà. C'est ça, elle fait ce qu'elle voilà. veut. Ça fait un petit fond musical.
0: Attends, tu sais, je vais lui couper le sifflet. Voilà. Ça y est, c'est bon, Alexandre. Voilà, je vais couper le sifflet. On verra après.
1: Ah bah ouais, ouais.
0: Bon, Alexandre, nous avons quelqu'un.
1: Une gagnante. Nous avons Sabrina au téléphone. Allô, allô.
0: Allô, allô.
2: Bonjour.
0: Bonjour. Bonjour, Sabrina.
1: Ça va, Sabrina, qui nous appelle de Chauny.
0: Elle nous appelle de Chauny.
2: Oui.
0: D'accord. Qu'est-ce que vous faites de beau ce matin?
2: Rien de spécial.
0: Ah bah ça c'est bien.
1: Alors j'ai une question à te poser.
2: Oui.
1: Quelle est la radio qui te fait gagner un forfait famille pour Cuiroland?
2: Vive FM.
1: Bravo, bravo. Ouais. Et bah voilà, t'as gagné une place. Voilà. Et bah une valeur de 50 euros quand même.
0: Ah quand même hein.
1: Ah oui quand même.
0: Vous êtes contente?
2: Ah, très très contente.
0: Voilà,
2: vous allez profiter de ma famille.
0: Voilà, vous allez pouvoir vous éclater, vous amuser comme vous voulez, comme des petites filles. Voilà.
2: Voilà, exactement.
1: Et ben voilà, et ben écoute, dans un instant, on va appeler un autre gagnant.
0: Encore un autre gagnant, tous ceux qui ont gagné ce
1: matin. Merci Sabrina.
0: Merci Sabrina, vous ne quittez pas.
2: Merci beaucoup.
0: Voilà, vous ne quittez pas.
2: Bonne journée.
0: Merci, vous ne quittez pas. Alexandre va vous prendre hors antenne, d'accord? Allô?
1: Raté. Voilà.
0: Ah bah c'est fini.
1: Elle est partie. Tu peux raccrocher. C'est
0: donc,
1: bon.
0: Donc, elle est contente quand même.
1: Elle est contente.
0: Voilà. Elle se réjouit.
1: Voilà. Se réjouit.
0: Eh ben, en tout cas, quant à nous, Alexandre, on va repartir tout doucement en musique, bien sûr. On va repartir. Bah oui, tu connais ça quand même.
1: Bien sûr.
0: Jérusalem.
1: Et voilà. Et bah, écoutez, à tout de suite.
0: Allez, à tout de suite, Alexandre.

0: Très bon week-end avec nous sur Vive FM, bien sûr, vous l'avez reconnu, c'est Master KG avec, bien sûr, Jérusalem. Ça sent l'été, Alexandre, ça sent l'été.
1: J'en connais, il va encore passer quelques jours en vacances.
0: À Ibiza. Alexandre, la valise, elle est déjà prête.
1: Le cocktail
0: de bienvenue va arriver. Ah, David Guetta, voilà, à l'Ushuaïa.
1: Ça va,
0: voilà. Oui, je me sens à l'aise là-dedans. D'accord. Voilà.
1: Eh bien, écoute, on va appeler une gagnante.
0: Voilà, donc, nous avons qui c'est au bout du fil?
1: Nous avons Angélique.
0: Bonjour, Angélique. Angélique. Allô, Angélique.
1: Allô, allô. Ah, t'as pas... Ah, si, c'est bon. Allô, Angélique.
0: Allô, Angélique.
1: Normalement, elle doit être là, normalement, Angélique.
0: Normalement, elle devrait être ici. Voilà. Mais on l'attend quand même. Peut-être qu'elle est partie faire la vaisselle.
1: Je sais pas. Angélique, voilà.
0: Attends, c'est normal.
1: Angélique, bonjour Angélique.
2: Allô. Oui, bonjour tout le monde.
0: Bonjour Angélique.
1: Comment ça va Angélique?
2: Ça va bien et vous?
0: Nous, c'est la patate ici le samedi matin.
1: Au studio, c'est la patate.
0: Voilà.
1: Tu nous appelles
2: oui
1: d'où?
2: Oui, bah tant mieux.
1: Tu nous appelles d'où?
2: Et avec le beau soleil, c'est parfait.
1: C'est magnifique. Tu nous appelles d'où?
2: De Salency.
1: De Salency.
0: De Salency, c'est tout près de Noyon.
1: C'est ça, tout à fait.
0: Voilà.
1: J'ai cru comprendre que tu offres la place, c'est ça?
2: Oui.
0: Ah, ça, c'est un
2: pour
0: beau geste.
2: Pour une amie, pour faire plaisir avec ses enfants, si elle peut les emmener, ça serait parfait.
0: Voilà.
1: D'accord. Alors, j'ai une seule question à te poser, Angélique.
2: Oui.
1: Quelle est la radio qui te fait offrir un pack famille pour Cuir Hollande?
2: Bah, Vive FM.
1: Bravo! Ouais, bravo. Eh ben bravo, tu as gagné une place, deux adultes, deux enfants, donc c'est soit le premier, soit le 2, soit le 4 août, hein, mais c'est un pass une journée, donc pour faire profiter la famille.
0: Voilà.
2: Bah merci beaucoup pour eux.
1: Avec grand plaisir.
0: Eh ben c'est nous qui vous remercions quand même.
1: Ah, tu sais plus parler.
0: Oui, moi je sais plus, je suis tout émute.
1: Ah, tout émute, d'accord. Angélique, ne pas quitter, je te reprends en antenne, d'accord?
2: D'accord, merci beaucoup pour
1: de
2: tout.
1: De rien, avec grand plaisir.
0: Merci beaucoup.
2: Bonne journée.
0: Merci à vous aussi, à tout de suite. Voilà, quant à nous.
1: C'est beau ça.
0: Bah oui, Alexandre.
1: C'est magnifique. Ça,
0: on fait des heureux ce matin quand même.
1: Exactement.
0: Des cadeaux avant les vacances ou pendant les vacances.
1: C'est ça, au moins.
0: Bah, ça fait du bien quand
1: c'est
0: même.
1: C'est ça, exactement.
0: Bah oui, puis les gens vont s'amuser. Et ben, ça va leur faire quand même plaisir quand même.
1: Exactement.
0: Voilà, Alexandre. Et quant à nous, et ben, qu'est-ce que je vous propose? Et ben, on y va tout de suite, Alexandre.
1: Allez, à tout de suite.
0: Allez, on y va avec DJ Snake, avec Justin Bieber, avec Let Me Love You. On aura Aya Nakamura et dans la foulée, on aura Tat McRae. Alors, restez avec nous.
1: Allez, tout de suite. Eh ben, t'as des soucis quand même, hein.
0: Oui,
1: là, il est perturbé.

0: Chante pas, il fait beau. Chante pas.
1: Ça va, Alexandre?
0: Ah oui, mais chante pas, il fait beau, là.
1: Non, non, je sais, Alexandre.
2: Ah, non, mais c'est honteux, Stéphane.
1: Ah, je sais, Alexandre. À chaque fois quand je chante, il pleut. Bon, bah,
0: écoute.
1: Ah, tu t'imagines? Si je chante toute la journée?
0: Ah, c'est toute la journée.
1: Là, c'est les grêlots qui vont arriver. Bon, Alexandre, il paraît que nous avons quelqu'un au standard.
2: Eh bien, écoute, nous avons un monsieur.
1: Oui, nous avons un monsieur.
2: Eh bien, oui. Tu montes le potard?
1: Oui, on va accueillir Aurélien.
2: Aurélien. Bonjour, Aurélien.
3: Bonjour.
2: Comment vas-tu, Aurélien?
3: Ça va très bien.
2: Tu nous appelles d'où?
3: De Cuérieux.
2: Ah, oh, bah, oh, en plus, c'est la fête foraine à Cuérieux.
1: Cuérieux.
2: C'est magnifique. C'est magnifique. Alors, j'ai une question à te poser, Aurélien. Une question ultime. Quelle est la radio qui te fait gagner un forfait famille pour Cuerland?
3: Vive FM.
2: Bravo,
1: bravo.
2: Alors, allez, deux places. Oh, ouais. Deux adultes, deux enfants, c'est magnifique, ça.
3: Ouais, c'est impeccable.
2: Ah, ça fait profiter les enfants.
1: Vous allez pouvoir vous éclater.
2: Ah, bah voilà. Et c'est un gros événement, ouais, en plus, à Cuérieux. Ah, bah voilà.
3: C'est sur place et que ça dure 4 jours.
2: C'est ça.
3: Ça soulage un peu le portefeuille de journée.
2: Eh ben voilà, c'est ça. Et 50€ la place, et quand même. Hein,
1: 50
2: le passin.
1: Euros pour la place pour une journée.
2: C'est, voilà. C'est beau, hein. C'est
3: et
2: beau.
3: Et
2: hein.
3: Chez nous, sur place, c'est 4 jours. Quoi, et...
2: C'est ça. C'est magnifique. Eh ben merci, Aurélien.
1: Allô.
3: Merci à vous.
2: Merci à vous. Quittez pas, je vous reprends en antenne, d'accord? Ouais.
1: Surtout,
3: Oui, il n'y a pas de souci.
1: Voilà, vous ne raccrochez pas. Surtout, Alexandre, il va vous reprendre, donc vous inquiétez pas.
2: Voilà.
1: Allez, sur ce, passez un bon week-end.
3: Merci à vous aussi, bon week-end.
1: Merci beaucoup, Aurélien. Au revoir.
3: Au revoir.
1: Voilà, quant à nous, Alexandre va repartir en musique.
2: Et comme ça, j'ai appelé une autre personne.
1: Mais parce que moi, j'ai envie de faire du ja-ja-ja sur la table. Donc, on va y aller avec Aya Nakamura, on aura Tate McRae, on aura bien sûr Taylor Swift.
2: Oh.
1: Et nous aurons dans la foulée Mathilda qui nous dit ce matin, est-ce que les autres m'aiment?
2: Bah écoute...
1: on va essayer, on verra bien. Hein.
2: On verra bien.
1: On fait comme ça, Alexandre?
2: On fait comme ça.
1: Allez, à tout de suite.
2: À tout de suite.
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0: Merci de nous rester fidèles le plus longtemps possible. Aviv FM, bien sûr, vous l'avez reconnu, c'est Aya Nakamura avec le Dja-Dja, Alexandre.
1: Dja-Dja.
0: Voilà,
1: oh,
0: Dja-Dja.
1: Dja-Dja.
0: Je suis pas une carte, hein, Dja-Dja.
1: Ah, ça, on savait. Hein. On savait. Ah, ça, on savait, Stéphane.
0: Voilà, Alexandre. Voilà.
1: Bon. Eh ben, écoute, on a encore une gagnante. C'est une gagnante.
0: C'est une gagnante. Voilà. Et donc.
1: Tu vas y arriver ou pas?
0: Oui, oui, attends, je cherche après le bouton.
1: Te trompe pas, hein.
0: Non, t'inquiète pas. Ça y est, j'ai mis mes petits doigts
1: là-dessus.
0: Allez, allez, on y va. Donc, nous accueillons qui?
1: Sandy au téléphone.
0: Bonjour, Sandy.
2: Bonjour.
1: Comment elle va, Sandy, aujourd'hui?
2: Ça va très bien.
1: Nous, c'est très bien. Il y a soleil au studio.
0: Nous, dans les studios, on a tout. On a le café, on a les croissants, on a tout ce que vous voulez.
1: En sachant que les croissants, j'ai pas vu la couleur.
0: Ouais, bah, normal, je les ai mangés.
1: Ouais, c'est ça, ouais.
0: J'avais une petite faim.
1: Tu nous appelles d'où, Sandy?
2: Eh bien, de curieux.
1: Ah, bah voilà, encore une gagnante de curieux. C'est magnifique, ça. Alors, Sandy, j'ai une question à te poser, une ultime question. Allô?
2: Oui.
1: Oui.
2: Oui.
1: Qui te fait gagner? Quelle est la radio qui te fait gagner un forfait famille pour Curieux Land?
2: C'est Vive Famille.
1: Eh, bravo.
0: Bravo.
1: Ah, bah, une pack famille à 50 euros.
0: Bah, tu sais, Alexandre, tu fais fort quand même depuis ce matin.
1: Deux adultes et deux enfants, c'est magnifique, bah, Sandy.
0: Ah, oui.
2: Ah, ouais, c'est génial.
1: Avec
2: c'est
1: le beau temps.
0: Ça vous fait plaisir?
2: Oui.
0: Voilà.
2: Ah oui, très très plaisir. Les enfants vont être super contents aussi.
0: Ah bah ça, c'est sûr que les moujins, ils vont être contents. Ça, c'est clair.
1: Et le porte-monnaie aussi, votre compte.
0: Le porte-monnaie va être...
2: voilà. Oui, aussi.
0: C'est les enfants, on leur fait plaisir. Voilà, c'est l'été, c'est les vacances. Hein. Voilà.
2: C'est les vacances, exactement.
0: Voilà. Eh bien, Sandy, surtout, vous ne raccrochez pas parce que Alex va vous reprendre hors antenne, d'accord?
2: Oui, pas de souci, merci.
1: Eh bien, merci, Sandy.
0: Et puis, on vous souhaite un bon week-end.
2: Merci à vous aussi, une bonne journée, au
0: merci,
2: revoir.
0: Merci, au revoir. Voilà, donc
1: ça
0: Sandy
1: fait plaisir,
0: de curieux
1: tout ça.
0: Quand même.
1: Ça
0: tu
1: fait
0: vois
1: plaisir,
0: pas
1: tout ça.
0: Et nous écoute via le site internet.
1: Sûrement, oui.
0: Ah bah c'est bien, ça fait plaisir quand même.
1: Hey, ça fait plaisir à des gens.
0: Moi,
1: ça
0: je peux même te dire que nous avons quand même une personne qui nous écoute, c'est à Lan, via le site internet.
1: Ah
0: oui,
1: bah écoute.
0: Oui, c'est Laura. Voilà.
1: Laura,
0: elle nous écoute tous les samedis matin et le dimanche matin.
1: Eh ben, c'est
0: et puis la
1: ça.
0: Semaine de temps en temps quand elle peut parce qu'elle travaille aussi. Donc voilà, on peut pas tout faire non plus.
1: Ah, c'est magnifique. Voilà. Dans un instant, on rappelle une autre personne.
0: Voilà, on va rappeler une autre personne, vous inquiétez pas. Ouais. On repart tout de suite. Donc c'est promis avec Tate McRae, avec Grady. On aura Taylor Swift. On aura aussi Mathilda avec Est-ce que les autres s'aiment? Alors vous ne bougez pas, on revient dans un instant. Tout d'abord, il est 11h.
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0: Très bon samedi avec nous sur Vive FM. Bien sûr, vous l'avez reconnu, c'est Tata McCray avec Grady Alexander.
1: On est bien, Tata.
0: Ah oui, on est bien ici. Oh là là là là.
1: C'est magnifique.
0: Il nous manque juste un cocktail. Voilà.
1: Parce qu'il paraît bizarre.
0: Ouais, bah oui, Alexandre. Oh, bah, qu'est-ce que tu veux y faire? C'est comme ça, c'est la vie.
1: C'est honteux.
0: C'est la vie, Alexandre. Mais t'inquiète pas, je t'enverrai des belles photos.
1: Ah, bah, je me doute bien. Je me doute bien.
0: Bon, Alexandre.
1: Oui.
0: On revient au sérieux.
1: Eh ben, écoute, on a une gagnante.
0: Bon, comment elle s'appelle?
1: Catherine.
0: Eh ben, on va accueillir Catherine tout de suite. Bonjour, Catherine.
2: Bonjour.
0: Comment allez-vous?
2: Bah, ça va.
0: Voilà.
1: Ah bah, ça va toujours, Catherine.
0: Bon, Alexandre va vous poser une question.
1: Ah, la seule question ultime. Ah, elle panique, elle panique.
0: Attention,
1: j'en suis sûr.
0: Je pense qu'elle est en train de paniquer.
1: Ah, elle est en train de paniquer.
0: Attention.
1: Quelle est la radio qui te fait gagner un pass famille, un forfait famille pour Cuir Hollande?
2: Vas-y, je sais, mais.
1: Bravo,
0: bravo,
1: bravo.
0: Ouais, c'est bien.
1: Eh bah, tu as gagné un forfait famille, deux adultes, deux enfants pour la fête foraine de Curieux. Voilà.
2: Bah, je suis contente, c'est ma fille, ma petite fille qui va être contente aussi.
1: Ah bah, tu m'étonnes.
0: C'est la petite fille qui va être contente. Ça, j'en suis sûr.
1: Comme je disais, l'autre gagnante, c'est le portefeuille qui va être content aussi.
0: Aussi.
2: Bah ouais,
1: mais attention, c'est un pass à 50 euros quand même.
0: Mais
1: hein.
0: C'est quand même un pass
2: bah
0: à 50
2: euros.
0: Ouais,
2: hein.
1: Ouais. Ah, voilà. C'est beau, hein. Eh bah, Catherine, tu quittes pas, je te reprends en antenne, d'accord?
2: D'accord.
1: Ok, merci Catherine.
2: Merci.

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0: Très belle fin de matinée avec nous sur Vive FM. Bien sûr, vous l'avez reconnu, c'est Ed Sheeran avec le Saphir Alexandre.
1: Eh bah oui, excuse-moi, voilà, j'ai un chat dans la gorge.
0: Qu'est-ce que tu es en train de manger encore à ce temps-ci? Ah oui, d'accord. Tu manges des chips.
1: Des chips.
0: Ah, c'est bon, des chips.
1: Des chips.
0: Voilà. Bon, Alexandre, revenons sérieux quand même.
1: Voilà. Donc, j'ai pas eu tout le numéro de téléphone, mais j'ai indiqué les gagnants sur Facebook.
0: Voilà.
1: Que je vais d'ailleurs dire tous les gagnants.
0: Voilà. Alexandre, je te laisse.
1: Alors,
0: le micro.
1: Voilà, nous avons William Laden, Sabrina Caron, Angélique Cordognon, Aurélien Poré, Caroline Dieudonne, Jessica Bonivard, Stéphanie Bachelet, Sandy Larzillière, Catherine Baudin et Vivi Miel. Et voilà, ça c'est tous les gagnants.
0: Et Weekend Vive FM.
1: Non. Je mais voilà, ça c'est tous les gagnants pour le forfait famille au Curioland.
0: Eh ben, on peut... On peut les applaudir ce matin parce qu'ils se sont levés de bonheur pour...
1: C'était mouvementé ce matin quand même.
0: Ce matin, parce que quand vous allez sur la page Facebook, en même pas deux secondes, il y a déjà du monde qui rafle.
1: Plus de 20 commentaires quand même.
0: Voilà, quand même. Bon, écoute, on a fait le mieux quand même.
1: On a fait le mieux.
0: Voilà, Alexandre.
1: C'est magnifique.
0: Bon, c'est bien.
1: Après, moi, je vais y aller.
0: Après, tu vas t'en aller.
1: Je vais te laisser pendant... Ça y est. Pour ta dernière une heure.
0: Ma dernière heure, parce qu'après, c'est les vacances. Alexandre.
1: Ça y est, je suis énervé.
0: Ils vont dire, ils se barrent encore.
1: Je suis énervé, ça y est.
0: Bon, c'est pas grave, Alexandre.
1: Je suis bien content pour les gagnants.
0: Bon, on repart en musique. Allez, on y va bien sûr avec Shoes, avec Love Tonight.
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Très bon week-end avec nous sur Vive FM. Bien sûr, on l'avait connu avec Messi. Mais cette fois-ci, Lola Young, elle nous revient avec, bien sûr, One Thing. J'espère que tout va bien à la maison. Oui, on profite du beau temps, on profite du barbecue, on profite de tout ce que vous voulez. Puis en tout cas, on remercie toutes les personnes qui nous ont téléphoné, donc bien sûr, pour gagner donc leur passe donc du 1er au 4 août à Cuirieux, donc Cuiroland. C'est un parc d'attractions. Eh bien, on leur félicite quand même parce que c'est vrai qu'il faut avoir quand même du beaucoup de courage quand même. Allez, vous ne bougez pas. Dans un instant, on aura bien sûr Teddy Swims. On aura pas mal de bonnes choses à vous faire découvrir. Avant midi, tout de suite, eh ben, c'est bien sûr David Guetta avec One Republic, avec I Don't Wanna Wait.

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En tout cas, les amis, on vous souhaite à tous un très bon week-end avec nous sur Vive FM. Bien sûr, vous l'avez reconnu, c'est Rihanna avec Only Girl the World. Voilà, je l'ai bien dit quand même. Allez, du côté de la météo pour ce dimanche, rassurez-vous, ça sera encore un temps bien plus voilé avec un temps très estival pour ce dimanche. Donc, du côté des températures, dimanche matin, il ne fera que 14 degrés, voire les 30 degrés dans l'après-midi. Lundi, ça sera un voile de plus en plus chaud avec, bien sûr, des températures qui vont monter quand même. Donc, lundi matin, les températures dépasseront pas les 13 degrés, voire les 31 degrés lundi après-midi. Mardi, eh ben, ça sera peu de changements d'ailleurs, avec des températures mardi matin 14 degrés et les 30 degrés dans l'après-midi. Mercredi, eh ben, ça sera une chaleur plus confortable quand même, avec des températures qui dépasseront pas les 17 degrés, voire les 27 degrés dans l'après-midi. Et enfin, jeudi, ben, ça sera quand même de nouveau en hausse, avec bien sûr des températures qui dépasseront pas quand même les 15 degrés au petit matin, voire quand même les 30 degrés dans l'après-midi. Allez, on y va, on va terminer l'émission bien sûr avec dans un instant Teddy Swims avec The Control, Lost Control, bien sûr, et on va contrôler bien sûr avec Elena, et enfin Lizzo tout de suite, et c'est le tout nouveau Lady Gaga avec bien sûr The Did Dance. Très très bon week-end, c'est Vive FM.

0: Très bon samedi avec nous sur Vive FM. Bien sûr, vous l'avez reconnu, c'était des Swims avec Los Control. Et bien, je peux vous dire que ce matin, nous avons bien contrôlé donc tous les gens qui ont gagné ce matin donc pour remporter, bien sûr, leur passe pour aller à Cuirieux Land. Voilà, ça se passe à Cuirieux, donc à côté de Marle. En tout cas, on leur félicite et puis on leur souhaite quand même beaucoup de courage. Et bien, quant à nous, il est temps pour nous de se quitter, de se dire au revoir. Oui, les enfants, je ne resterai pas cet après-midi, je pars en vacances. Voilà. Et on se retrouve, bien sûr, le 26 septembre. D'ici là, eh ben, passez de bonnes vacances. Et pour ceux qui travaillent, eh ben, on va leur souhaiter beaucoup de courage. C'est promis, Elena arrive tout de suite avec Mauvais Garçon. Bye bye.
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0: 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Il est midi.
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0: 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Il est 13h.
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3: Il est 14h.
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0: 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Il est 15h.
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0: samedi 27 juin 2026. Heureux de vous accueillir. Bonsoir à tous et à toutes. J'espère que vous allez bien. Charles pour vous accompagner quasi 18h sur Vive FM. Pour Vive Tube, l'émission du samedi qui clore la semaine. J'espère que vous avez passé une excellente semaine. Et également avec les programmes de Vive FM. Et on est parti pour 3 heures d'émission. Et on commence toujours avec nos fréquences de Vive FM, 98.5 FM, 93.4. Et également partout dans le monde, vous pouvez nous écouter également aussi partout en France avec le streaming internet www.vivefm.fr. J'espère que vous allez bien. On va commencer tout de suite cette émission par la première partie. Tout à l'heure, juste après les Maxi 45 Tours, il y a déjà, ça remonte à 17 ans, il y a 17 ans maintenant, le 25 juin, il y a deux jours, disparaissait un grand homme de la chanson internationale, si je vous dis The King of Pop, Michael Jackson. On rendra hommage dans la deuxième partie de l'émission à cet artiste qui avait vraiment fait des grands, grands tubes. Donc tout à l'heure, en deuxième partie, nous aurons des chansons, on s'écoutera tout à l'heure des titres de Michael Jackson. Pour l'heure, vous reconnaissez l'indicatif de l'émission. Pet Shop Boys Go West, l'indicatif. Et bien, on s'écoutera tout à l'heure en intégralité pour vous. On s'écoutera bien évidemment avec les Pet Shop Boys. Et on va commencer tout de suite pour démarrer l'émission avec un double top, un double titre de David Guetta. Le premier titre David Guetta, c'est I'm Good. Et puis on écoutera de nouveau avec Love Don't Let Me Go et Ricky Poveri avec Serra Perchettiamo. C'est pour vous, c'est sur Vive FM. Merci d'être avec nous. On y va. C'est maintenant, en ce 27 juin, dernier samedi du mois de juin déjà. Et oui, nous sommes en été, il fait très chaud, donc faites attention à vous, protégez-vous du soleil, mettez-vous de la crème si vous sortez. Et puis, on y va, c'est maintenant, c'est avec Vive FM, Vive Tube. Bonne soirée à toutes et à toutes. Et on est parti jusqu'à 21h avant de retrouver Vivine Club Session StarTech avec tout à l'heure Trésarius des 21h jusqu'à minuit. Bonne soirée, merci à toutes et à toutes. Et c'est parti pour Vive et Tube.
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0: À l'instant, bien évidemment, ben oui, c'était David Guetta avec Babe Rexha, I'm Good. Merci de votre fidélité. Vivez Tube, c'est jusqu'à 21h, 3h de bon son, de souvenirs, de tubes, bien évidemment. Et on va continuer avec Les Démons de Minuit, remixé à SK, remix et image avec donc son grand succès des années 80, les Black Eyed Peas, dans quelques instants. Et on va aller, tiens, du côté des îles avec Alain Ramanizom. La Réunion, elle est là pour vous ce soir dans Vivez Tube. Et puis on va retrouver également Icar, ça sera dans quelques minutes. Le titre, ça sera Tatoué. Merci encore de votre fidélité. Vivez Tube, c'est sur Vivez FM chaque samedi soir, 18h, 21h.
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l'instant PS, je t'aime, version remixée par à l'instant Christophe Willem. Et auparavant, vous avez entendu également l'hymne de la Coupe du Monde, l'un des titres, bien oui, interprété par Shakira, Day Day. C'était donc sur Vivetube dans votre rendez-vous donc du samedi de 21h, de 18h pardon, jusqu'à 21h, avant de retrouver tout à l'heure Vivin Club, session StarTake avec Trésarius. On va poursuivre avec Jules. Si je vous dis folie, c'est un peu une reprise, on va dire. Vous allez entendre le fameux titre des années 80. Si je vous dis Nuit de Folie, vous allez entendre. Ça va vous dire quelque chose. Dans un instant également, l'hymne de la dernière Coupe du Monde de rugby avec les collectifs métissés dans les yeux d'Émilie. Et puis, allez, on y va. Direction le soleil, les îles. Voici Cassav. Là, c'est le médicament Nouni. Bonne fin d'après-midi sur VFM.

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2: Et oui, déjà une heure passée ensemble dans votre rendez-vous du samedi en ce 27 juin 2026. Et dans moins de 15 minutes maintenant, les Maxi 45 Tours vont pouvoir arriver, bien évidemment, pour votre plus grand plaisir. À l'instant, Pierre Demar avec Enfant 2. On va poursuivre avec, avant de retrouver les Maxi 45 Tours, dans un peu moins de 15 minutes maintenant, avec Imagine Dragon, Follow You, No Name, ça sera Indochine, mais pour l'heure, voici les Global DJ avec le titre Kids. C'est pour vous, merci de votre fidélité. Vivez-tube, c'est jusqu'à 21h, déjà une heure de passer ensemble. Merci de votre fidélité, et puis on continue ensemble.

Un maxi 45 tours pendant 45 minutes, 45 tours. Et tout à l'heure, bien évidemment, on rendra hommage à Michael Jackson. Déjà 17 ans que Michael nous a quittés. Pour l'heure, voici maxi 45 tours, l'année 83. On ne change pas. Bah oui, une équipe qui gagne. On commence par Happy Children, l'année 83, puis Lion. Dans un instant, cette année-là, maxi 45 tours de Claude François. On aura également l'indicatif de fin de cette émission.

Eh ben voilà, donc Megamix de Boney M, Maxi 45 Tours des années 80, donc c'était 88. Et le dernier Maxi 45 Tours pour commencer, donc pour finir cette chronique tant attendue du samedi, eh bien on va la terminer, on va la commencer par l'hommage à Michael Jackson qui disparaissait il y a déjà deux jours, 17 ans, il y a 17 ans maintenant, le 25 juin 2009, Michael Jackson nous quitta. Et donc on va écouter le dernier Maxi 45 Tours et on va repartir avec Billie Jean. On va retrouver les meilleurs titres avec un titre que j'adore beaucoup, c'est Black or White. Pour l'heure, on y va avec Don't Stop Till You Get Out, et puis juste après Black or White. Et on aura également, donc comme je vous l'ai dit, Billie Jean. Ça sera pour vous. Merci de votre fidélité.

0: Ça y est, les maxi 45 tours, on peut le dire, c'est terminé pour aujourd'hui. On les retrouvera prochainement dans VivetTube. Et ça y est, déjà quasi 2 heures passées ensemble.
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2: Allez, on entame maintenant la dernière heure de ce Vive Tube de ce 27 juin 2026 et c'est avec, bah oui, si je vous le dis maintenant, le petit hommage à Michael Jackson qui disparaissait il y a 17 ans maintenant. C'était le 25 juin 2009. On rend hommage à Michael Jackson aujourd'hui et c'est avec Black or White, on retrouve Billie Jean, que des succès, des hits de Michael Jackson. Et on y va avec le premier titre, c'est Black or White.

Voilà, Thriller à l'instant, un petit hommage à Michael Jackson. L'hommage à Michael. On va continuer encore avec They Don't Care About Us et Smooth Criminal. C'est pour vous, c'est sur Vive FM, c'est dans Vive Tube. Merci d'être avec nous. Et l'hommage continue encore pour un petit moment pour votre plus grand plaisir.

l'instant, Smooth, Criminal, Michael Jackson. Le dernier titre maintenant pour terminer cette demi-heure d'hommage au King of Pop, ce sera Bad. Dans quelques instants, on va reprendre la dernière demi-heure de Vivetube de ce 27 juin et ce sera avec The World Is Mine, David Guetta. Et puis on retrouvera DJ Assad avec Alalila, version remixée. Ah bien oui, c'était remixé donc ce titre des îles, bien évidemment, La Réunion. Allez, on y va, voici le dernier titre de l'hommage à Michael Jackson et c'est le

De Vive et Tube, c'est maintenant, bah oui, on entre dans les 20 dernières minutes et on retrouve Yann's avec Clic Clic Pan Pan Pan, bande originale d'un petit truc en plus, mais pour l'heure voici Untranks avec le titre Golden, c'est pour vous, merci de votre fidélité, voici K-Pop Untranks et merci encore d'être avec nous, de votre fidélité à Vive et Tube.

retrouver maintenant. Bah oui, vous avez entendu clic clic pam pam pam. Et le dernier titre maintenant, pour terminer l'émission déjà, que ça passe vite. Et donc ça sera, bah oui, on va retrouver Mylène Farmer avec son fameux titre. Ça sera Désenchanté. C'est pour vous. Et juste après, bien, on retrouvera, on se dira le mot de la fin. Voilà, tout simplement. Allez, Mylène, c'est maintenant. Merci de votre fidélité. Vivetube, dernier samedi déjà, dernier Vivetube du mois de juin. On se dit dans un instant, on se dira au revoir. Pour l'heure, allez, c'est parti. Mylène Farmer.

0: Turner pour terminer ce Vive Tube de ce 27 juin. Merci d'être avec nous, de votre fidélité à ce rendez-vous du samedi.
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Rose. Et puis n'oubliez pas que demain matin, vous retrouverez notre ami Stéphane pour le week-end Vive FM de 8h à midi. Ça ne change pas chaque week-end, chaque samedi, chaque dimanche matin. Et puis vous retrouverez tous vos animateurs, toutes vos animatrices. Et puis ça y est, c'est là déjà pour certains, c'est déjà la fin de saison. Nous, on se retrouvera la semaine prochaine si tout se passe bien. Donc en émission enregistrée. Et puis la semaine prochaine, puis, Vive FM, voilà. Petit lapsus. Elle sera en délocalisation. Une équipe, mais ce ne sera pas du direct. Hein. Ça sera à Port-Quéricourt pour les 10 ans de la des concerts de la nuit des concerts, bien évidemment, avec un très très beau programme vendredi 3 et samedi 4 juillet. Donc n'oubliez pas de vous pouvez encore réserver sur le site donc sur internet, vous tapez nuit des concerts, c'est le 10e anniversaire. Et donc vous allez passer une excellente soirée là-bas pour ces deux jours consécutifs. Merci d'avoir été avec nous. On se quitte avec Final Countdown, le groupe Europe. À très vite, on se retrouve si Dieu le veut la semaine prochaine. Ciao, bye bye, merci, bonne soirée. C'est tout de suite avec Trésarius, StarTech, Vivin Club. Bonne soirée, merci, ciao.

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1: Il est 18h.
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2: 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Il est 1h.
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